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2: 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Depuis qu'on a commencé à demander des rançons, c'est vrai, c'est un kidnapping. Donc, dans la ville Cap-Haïtien. Donc, ça, on trouve, dans qui ça, et qui gagne. 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Bon, eh ben c'est comme ça la situation est dans le niveau là, bah ils montent à monter à un niveau et ni violence, un paquet de violence qu'a fait dans le pays là et dans le niveau ça. Yo. Donc c'est ça qui gagne pour le moment ça côté à parler des questions élection, mais on connaît grand pile monde qui a posé cette question, est-ce que élection possible dans la situation de violence, climat, violence qui est dans le pays. Hein? Mais de toute façon, nous, il y a des gens qui pensent que son argent a boulé, il y a des gens qui peuvent pas là pour qu'on crée. Vous comprenez? Mais de toute façon, nous, et je dis encore, parce que c'était une bonne opération. Il y a plusieurs opérations à tenter de mener. Opération pour électeur à l'inscrit dans le registre électoral qui a marché timidement. Parce que le peuple n'a pas beaucoup avancé dans le pays. Venez jeudi après-midi, c'est à l'esprit de Pétionville pour le cas, pour son action de voter, pour le cas, 6 000 personnes. Et lui, elle prend pour groupe propagande, parce qu'il est même à l'esprit dans le lycée Pétionville. Il y a moins de monde, mais il n'y a pas pour occuper, parce que le monde n'a pas un modèle pour faire monde faire action stimulant et pour le pays. Bon, enfin, il fait. Mais, et l'autre opération électorale encore que tu as faite, qui c'était. Et qui ont été définis, mais nous allons aller encore, opération groupement parti politique. Ils ont été fermés 31 juillet, mais ils ont été pile. Ils ont trouvé un nombre qui était à nombre encore 89 partis qui étaient. Ils ont ouvert en notre période 3 jours. Je dis en 4, a commencé jeudi 4 là, 5, 6 pour les 6. Ils ont 3 jours, ils ont ouvert pour l'autre 89 partis. Ça que vous voulez, et pas tout le monde, ça que vous voulez regrouper. Donc c'est ça, il y a tenté pour le faire, et parce que déjà, il y a 27 regroupements, et 27, et il y a 17 qui regroupent 227 partis au groupuscule politique, parce que c'est plus groupuscule politique, ce n'est pas des partis qui structurent vraiment, mais et c'est comme ça. Donc il y a 316 là, c'est qu'il y a 227 qui étaient regroupés, il y a 89, il y a moins de 89 là, chaque voulait à le grouper ou plus regrouper. Après ça, puis à le regrouper encore. Là, au fin de grouper, grouper ou qu'à mettre ensemble, puis à le regrouper encore. Donc, c'est processus ça qui est là jusqu'à 14 août, date limitée ça. Donc, c'est comme ça la situation est en Haïti, parce que, vous connaissez là, vous faites regrouper, groupement, oh, sous-gain au niveau 50, sous-réunis 50 partis politiques, ou font regroupement, donc, ou pas payer frais inscription, yo. Frais inscription, même, t'as pas donné hier soir, qui est valé un paquet comme là. Donc, parti, tant qu'on regroupe, yo, diminuer frais inscription pour, et c'est ça, et, qui est en jeu là, qui fait, bah, il a fini encore, gain trois partis tout, yo, pas qu'à faire un bulletin, puis yo, mettez tout candidat, ça, yo, sur mon bulletin. Donc, il y a cherché une technique pour, hein, si vous avez réduit la quantité, bon, et bien, ce qui a fait actuellement là, c'est opération ça, ça peut mener, et parce que, il y a dit inscription candidat, bien, pour faire le 20 d'août, à partir du 20 d'août, pour que le candidat commence à s'inscrire, mais nous ne connaissons pas au niveau parti, si vous commencez et bouger dans ce sens-là, faire recrutement, candidat, tout. Bon, en tout cas, n'appréciez pour nous, hein. Mais les bagailles ont marché timidement, vous comprenez? Et la population en tout, bon, Jean Bagayou est là, Jean Violence est là, et Jean, il fait politique en Haïti, et par exemple, mon yon dans l'État, il a plus à faire complot avec l'international, là, contre le pays, là, contre le peuple, là. Ça n'a pas bail monde, ça n'a pas bail citoyen, il y a un encouragement pour y aller entrer, pour y aller mettre monde sous pouvoir, parce que vous connaissez, le monde n'a pas travaillé dans l'intérêt du pays, là. Ils n'ont pas pris le travail pour eux-mêmes, pour changer les conditions de la vie. Au contraire, c'est aggraver ou aggraver les conditions de la vie. Et même les, nous connaissons les gens élections qu'on fait en Haïti, même les, nous connaissons, bon, ce n'est pas tout à fait démocratique depuis 22 années, et, excepté l'élection primaire. Et, mais on va même faire l'élection pour les gens qui ont voté. Ils ont dénaturé les bagages. Et qu'on y a l'air, il met bandit légal au pouvoir, puis ça, bandit légal fait pays. Et citoyens, si électeurs, si vous êtes victimes, et vous mettez dans le caillou, quand c'est caillou boulé, caillou touillé, vous faites déjà, fait toute atrocité sur vous. Imaginez-vous, pour un pays, l'État associé avec gang ou bien mettez gang campé avec international là pour tous les citoyens. Pour tous les citoyens, pour bouler caillou, pour gratter caillou, pour mettre au dehors, pour faire cadre Jacques sous yo. 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On a réfléchi pour voir ça qui a passé. Pas qu'à le monde dans l'État mette gang campé international pour gratter son pays. Donc, citoyens ne sont pas égarés, non? Ils comprennent la situation, ça. Ils comprennent le complot qui a mariné contre le pays, contre eux-mêmes. Parce que c'est eux-mêmes qui sont victimes jusqu'à présent. Il y a petit napéo, madame pile l'argent, vendre ça, tout ça a été procédé pour libérer tête, ils touillent, ils volent tout bien, toute économie a été gagnée, parce que, comme on vend la poste actuellement, là. Parce que vous connaissez en Haïti, et l'économie haïtienne fait, c'est dans la caille, dans la terre. Vous comprenez, dans l'éducation tout. Bon, en tout cas, ils font dans l'éducation tout. Mais c'est mon éduqué, mon formé, qui a le mari complot, qui a acheté des armes avec bandits à l'international, à la crasse encore. 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Et ça nous a dit parce qu'ils ont associé avec tout et tout le monde, tout malfaite pour craser les citoyens. 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Et jusqu'à présent, c'est à vue de ce qu'il faut. En plus, le monde n'est pas intéressé. Et oui, pour qui ça, je dis pour qui ça, qu'on y a pour aller mettre dans notre pays, parce qu'il n'y a pas de travail contre le pays, contre nous-mêmes encore. Ou même qui t'a même les métiers sous nom, okay, même les métiers. Mais ils ont utilisé le nom pour le mettre. Vous comprenez? Ils ont dit au nom du peuple haïtien, au nom de la démocratie, au nom de ceci. Et puis c'est même monde qui a acheté des armes, à l'associer à gang avec l'international pour casser le pays. Donc, ça, c'est un gros dilemme qui est lié. Il y a des gens qui ont réfléchi autour de ça. 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Même ces citoyens, autant de parler dans la rue, autant de dialogues, autant de se dire. Même ils sont analphabètes, mais ils ne sont pas bêtes. Ils vivent en bagaille. Et l'autre monde n'a pas qu'à
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2: C'est le contraire. C'est ça qui se passe dans la dynamique de la société. 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Donc, et c'est ça. Et qui a posé question qu'on y a dans le pays, et c'est comme ça la situation. Dans le pays d'Haïti, et dans le niveau ça, bon, eh bien, c'est ça. 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C'est ça. 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
1: Merci, Ampil, PL. 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
2: 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Il est toujours là, mais il n'est pas présent en Haïti. 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Politiquement, même ça, je ne vais pas rentrer dans la cause de ça. Je ne vais pas rentrer dans la cause de ça parce que c'est trop compliqué. Politique dans le pays, c'est trop compliqué. Nous avons mené une direction aussi, vous comprenez ça pour vous faire. Vous comprenez? Parce que c'est trop compliqué. Et parce que ce qui passe là, c'est que il y a un camp là qui a renforcé, comme à coûte, puis à ce caillou. Ils font stratégie et ils ne font pas quelques parti, ils ne font pas quelques parti. À l'esprit. 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Quand il est regroupé, il pourrait le regrouper. 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
2: 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Et après, tirer tout comme là pour 100% exonéré. 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
0: 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N'est-ce qu'il passe au triplé? Il mettait 2 millions de gouttes.
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0: Sur le matériel, il y était 19 candidats qui étaient gagnés à la présidence. 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
1: 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Bonsoir.
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0: 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Bonsoir New York. 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Eh bien, et PL, nous allons aller tout droit dans Haïti Libre, haïtilibre.com. Haïti, États-Unis. Un ex-policier haïtiano-américain plaide coupable de trafic d'armes. Jean-Robert Casimir, 53 ans. Un ex-policier haïtien, citoyen américain naturalisé et résident à Lauderhill, en Floride, a plaidé coupable mardi 4 août devant le tribunal de district américain de complot de trafic d'armes et de violation de la loi américaine sur le contrôle d'exportation. Il est accusé d'avoir participé à un vaste réseau de trafic d'armes à feu. Selon les documents judiciaires, entre août 2020 et décembre 2024, au moins, Casimir a exporté illégalement 140 armes à feu des États-Unis vers Haïti, sans avoir préalablement obtenu l'autorisation requise. En août 2020 et décembre 2024, au moins, Casimir a acheté au moins 108 armes à feu auprès des détenteurs de permis fédéraux et au moins 30 à 35 armes à feu auprès de ressortissants américains en Floride. Il les a toutes exportées vers Haïti sans permis. Ces armes comprenaient des fusils d'assaut, des pistolets et des fusils de chasse de marques et de modèles variés pour les faire passer clandestinement en Haïti. Casimir et ses complices ont notamment utilisé des compresseurs d'air industriels qu'ils ont ouverts et ressoudés, emballant les fusils, les pistolets démontés dans la mousse isolante. Ils ont ensuite expédié des colis ainsi que d'autres vers Haïti par bateau depuis la région de Miami. Casimir a été arrêté le 16 décembre 2024 à Lauderhill, inculpé le 23 janvier 2025. Le procureur général adjoint chargé de la sécurité nationale, John A. Ainsberg, la procureure fédérale du district Columbia, Janine Ferris Pirro, l'agent spécial responsable du bureau FBI à Miami, Brett D. Skiles, et l'agent spécial responsable du service des enquêtes de sécurité intérieure du département de l'immigration et des douanes, ICE, à Miami, aussi à Figaro, sont chargé de l'enquête. Cette
3: affaire New York
0: fait l'objet d'une
4: mais enquête. Mais dès qu'il s'agit de projet, de programme national, il faut que il y ait l'autre dimension, l'autre aspect là-dedans. 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

0: 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Oui, oui, 07 29.
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0: 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Nous allons aller sur 0729. 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